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Il est 15h à l'île de la Réunion et c'est le top départ pour votre émission En avant la musique sur LFM. C'est Clem avec vous et on est ensemble jusqu'à 18h et tout de suite on commence avec vos plus belles musiques avec Volcan La Jalousie. Je vous souhaite à tous une bonne écoute et un bon moment et surtout une belle après-midi à tous et à toutes.

Vos plus belles chansons sont sur LFM Réunion et tout de suite on continue avec une dédicace. Dédicace de la part de Florent de Saint-Joseph qui souhaiterait écouter La vie est belle de Émilie Ivara. Et il dédicace cette chanson à toute sa famille, à l'équipe de LFM et également à l'animatrice du jour. En tout cas, je te remercie Florent. Tout de suite, on va écouter donc ta dédicace La vie est belle de Émilie Ivara sur LFM. Je te souhaite une bonne écoute et un bon moment et surtout une belle après-midi.

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1: Il est déjà 15h, passé de 18 minutes, l'île de la Réunion et vos plus belles chansons, elles ne s'arrêtent pas cet après-midi. On se dirige progressivement vers les 15h30 et dès 15h30 d'ailleurs, on fera le point sur la météo pour cet après-midi. Et tout de suite, on continue avec Général Dadas, Frido Intel, Lady Lafay. Je vous souhaite à tous une bonne écoute et un bon moment et surtout une belle après-midi à tous et à toutes.
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0: C'était Jim Rama, besoin de toi sur LFM. Restez bien à l'écoute de votre radio. Et rendez-vous important de ce week-end. Vous allez retrouver Choupinou Style en invité de Fred dans le casse d'Eddie. Donc, dans le week-end party ce samedi. Donc, ce sera dès 10h sur LFM. Surtout, ne manquez pas ce moment, ne manquez pas votre rendez-vous. En tout cas, je vous souhaite à tous une bonne écoute et un bon moment et surtout une belle après-midi. Tout de suite, on va retrouver Union La Timidité. Je vous souhaite à tous une bonne écoute et un bon moment.
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6: C'est Clem avec vous sur LFM et on est ensemble jusqu'à 18h aujourd'hui, en ce vendredi 26 juin. Et il est déjà 15h, passé de 31 minutes à l'île de la Réunion. Et tout de suite, on fait le point sur la météo. Donc, météo sur notre île. Eh bien, le ciel est au beau fixe. Nous avons une majorité de soleil sur notre chère île, avec toutefois quelques petits passages nuageux, notamment du côté du port du Cap Saint-Luc, de Saint-Joseph et aussi de Saint-Philippe, donc quelques passages de nuages, mais sinon hein, vraiment un soleil qui irradie toute la Réunion. Les températures, elles, sont comprises entre 24 et 26 degrés sur le littoral et 20 à 19 degrés du côté du centre de l'île. Ensuite, eh bien, pour aujourd'hui, vous devrez surtout faire attention au vent. Et oui, le vent souffle fort, notamment du côté de Saint-Pierre avec 55 km/h. Du côté de l'étang Salé, aujourd'hui, vous devrez surtout faire attention au vent. Et oui, le vent souffle fort, notamment du côté de Saint-Pierre, avec 55

la guerre et de la sagesse dans la mythologie nordique. Qui porte également un casque en or où Minerve, la déesse romaine de la fureur guerrière. Donc franchement, ça rappelle tout cela, ça rappelle également la sagesse et la paix. D'ailleurs en France, Anthelme est excessivement discret. Donc c'est vraiment un prénom qui se fait discret, mais qui existe toutefois. Donc franchement, je vous souhaite à tous une bonne fête, à tous les Anthelmes de l'île de la Réunion. Aujourd'hui, le soleil se couche à 17h, passé de 48 minutes. Vos plus belles chansons, elles ne s'arrêtent pas cet après-midi avec tout de suite Vanga Boys Up and Down, suivi de Donovan BTS, Mon Bébé Chat. Je vous souhaite à tous une bonne écoute et un bon moment.

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0: Il est déjà 15h passé de 40 minutes à l'île de la Réunion et surtout restez bien à l'écoute de votre radio. Vos rendez-vous importants du week-end, c'est samedi à 10h dans le week-end party. Fred va recevoir Choupinou Style, donc surtout ne manquez pas ce moment. Vos plus belles chansons, elles ne s'arrêtent pas cet après-midi avec tout de suite Eddie, le zouk fait mal, suivi de Aubin, Vini, Mon Amour. Je vous souhaite à tous une bonne écoute et un bon moment et surtout une belle après-midi à tous et à toutes.
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0: Vous écoutez En avant la musique, votre après-midi 100% musical sur LFM. Et tout de suite, on va continuer avec Flying Bish et K-Black, La Porte, suivi de Serpent à Sonnette de Luana et Caroline sur LFM. Je vous souhaite à tous une bonne écoute et un bon moment, et surtout une belle après-midi à tous et à toutes.
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Il est déjà 16h à l'île de la Réunion et vos plus belles chansons, votre meilleure ambiance, c'est avec LFM. Vous écoutez En avant la musique. Cet après-midi, on est ensemble jusqu'à 18h. Surtout, restez bien à l'écoute de votre radio. Et oui, information importante, rendez-vous de la semaine, ou plutôt rendez-vous du week-end. Et oui, dès demain à 10h dans le week-end party, Fred va recevoir Choupinou Style. Donc surtout, ne manquez pas ce moment. C'est votre rendez-vous du week-end. C'est vraiment votre invité spécial. Donc surtout, ne manquez pas cette actualité, ce moment, ce rendez-vous pour connaître toutes les actualités eh bien, de l'artiste, ce qu'il fait, ses dernières nouveautés. Vraiment, ne manquez pas ce rendez-vous. Ensuite, autre information, eh bien, tout de suite, on va continuer avec Manu Cadet et Emmanuel Ivara. C'est leur dernière chanson, toute belle nouveauté, Écran la fumée sur LFM. Je vous souhaite à tous une bonne écoute et un bon moment et surtout une belle après-midi à tous et à toutes.

0: votre après-midi 100% musical ne s'arrête pas sur LFM. Dans quelques instants, on va retrouver Bébé Rexha et David Guetta, Sad Girls, suivi de T. Alexandre, Tipti, Freestyle sur LFM. Je vous souhaite à tous une bonne écoute et un bon moment et surtout une belle après-midi.
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0: Il est déjà 16h passé de 19 minutes à l'île de la Réunion et vos plus belles chansons ne s'arrêtent pas sur cet après-midi. On se dirige vers les 16h30 et dès 16h30 on fera le point sur l'information routière. Mais avant cela, eh bien, on va s'écouter Alonso sur LFM, suivi de Jeu de Dames, Femme Faux et À cause sa flamme d'amour. Je vous souhaite à tous une bonne écoute et un bon moment et surtout une belle après-midi. Merci d'avoir choisi LFM pour vous accompagner, que ce soit sur la route, au boulot ou même chez vous. Bonne écoute à tous.
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4: Il est 16h passé de 32 minutes à l'île de la Réunion en ce vendredi 26 juin et tout de suite on fait le point sur la circulation, donc l'information routière. Et on est sur la RN5 route de Sillaos, donc faites bien attention pour permettre des travaux de sécurisation de la falaise dans le secteur du tunnel Gueule Rouge. Vous aurez des coupures de la circulation qui seront organisées environ de 45 minutes et donc ces coupures sont programmées entre 8h et 16h, donc ce sera circulation qui sera organisée environ de 45 minutes et donc ces coupures sont programmées entre 8h et 16h.

20h et 5h du matin. Par ailleurs, la route sera bien entendu momentanément ouverte pour de 23h30 à minuit pour eh bien, les convois. Ensuite, sur la RN2 commune de Saint-Pierre à Petite-Île, donc surtout faites bien attention, vous aurez des travaux de nettoyage. La circulation sera interdite entre les échangeurs de la Catherine et de Anse-les-Bains. Et par ailleurs, vous aurez donc une déviation qui sera mise en place par la RN2 002. Donc ce sera entre le lundi 29 juin et le jeudi 2 juillet inclus. Vos plus belles chansons, elles ne s'arrêtent pas sur LFM avec dans quelques instants Axel Red, Bimbo à moi, suivi de Aska. Je vous souhaite à tous une bonne écoute et un bon moment et surtout une belle après-midi à tous et à toutes.

0: José Vanessa. Restez bien à l'écoute de votre radio, votre rendez-vous de du week-end. Donc ce sera dans le week-end parti avec Fred. Il va recevoir Chopinou Style ce samedi. Donc surtout ne manquez pas ce moment. Ce sera dès 10h. Donc surtout ne manquez pas ce moment. Franchement, j'espère que vous avez bien noté dans vos agendas. Donc 10h ce samedi, le week-end parti avec Chopinou Style en invité. Vos plus belles chansons, elles ne s'arrêtent pas sur LFM avec tout de suite Désiré, François, Nous l'espoir, suivi de Bébé Noya. Je vous souhaite à tous une bonne écoute et un bon moment, et surtout une bonne fin de journée à tous.
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1: C'était Daniel Guichard, mon vieux, sur LFM. Petite touche, eh bien, de douceur pour cet après-midi. Il est déjà 16h passées de 56 minutes, plus que quelques minutes avant les 17h. Et tout de suite, on continue avec Vince, ton ami, m'apprend soin de où. Je vous souhaite à tous une bonne écoute et un bon moment et surtout merci de nous avoir choisis pour vous accompagner, que ce soit sur la route, au boulot ou même chez vous.

Il est déjà 17h, passé de 7 minutes à l'île de la Réunion, ce vendredi 26 juin, et on se dirige progressivement vers les 18h. C'est déjà notre dernière heure ensemble pour votre émission En avant la musique pour aujourd'hui. Et tout de suite, on va continuer avec DJ Seb, PLL, Enken, Busy Twist, Plus Là, suivi de CKR Lyon, Tigratel. Je vous souhaite à tous une bonne écoute et un bon moment, et surtout une bonne fin de journée à tous.

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0: La meilleure ambiance, c'est avec LFM Réunion. Et surtout, n'oubliez pas, ce week-end, dans le week-end de party, ce samedi à 10h, Fred va recevoir Choupinou Style en invité. Donc surtout, ne manquez pas ce moment pour connaître toutes les actualités de l'artiste et tout ce qu'il y aura de prévu dans cette émission. Et tout de suite, on continue avec Blaise Faya sur LFM. Je vous souhaite à tous une bonne écoute et un bon moment et surtout une belle fin de journée à tous et à toutes.
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0: Les plus grands tubes ne s'arrêtent pas sur LFM avec, dans quelques instants, en général, Tataz, Frido Intel sur LFM. La dit, la fait. Je vous souhaite aussi de bonne écoute et une bonne fin de journée à tous et à toutes.
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Ce samedi 27 juin à 10h, c'est le rendez-vous du week-end party et Fred sera en compagnie de Choupinou Style pour ce moment. Donc surtout ne manquez pas ce moment sur LFM. Ce sera dès 10h dans le week-end party. Donc c'est pour ce samedi 27 juin. Donc surtout ne manquez pas cet instant pour connaître toutes les actualités de l'artiste. Une émission qui je le suis sûre sera très intéressante pour vous tous. Vos plus belles chansons, elles ne s'arrêtent pas sur LFM avec, dans quelques instants, Donovan, BTS, Mo Bébé Chat. Mais juste avant, on va retrouver Jo Roland Miguel. Donc, un don sur LFM. Je vous souhaite à tous une bonne écoute et un bon moment et surtout une bonne fin de journée à tous et à toutes en route vers les 18h à l'île de la Réunion.

0: C'était Christopher Nas T-Black sur LFM 6000 et bonheur. Il est déjà 17h passé de 51 minutes à l'île de la Réunion et on se dirige vers la fin de notre émission ensemble pour En avant la musique pour aujourd'hui. Il ne reste plus que quelques minutes à passer ensemble et dans quelques instants on va retrouver Crazy Horse. Belle, je vous souhaite aussi une bonne écoute et une bonne fin de journée à tous et à toutes.
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0: Il est déjà 17h passé de 56 minutes sur LFM et on arrive déjà à la fin de votre émission En avant la musique pour aujourd'hui. Et je vous rappelle encore ce rendez-vous donc du week-end. Ce samedi à 10h dans le week-end party, Fred va recevoir Choupinou Style en invité. Donc surtout ne manquez pas ce moment. Et quant à moi, je vous dis à très vite pour plus de musique sur LFM. C'était Clem avec vous. Je vous souhaite à tous un bon week-end et un bon début de soirée. À tous.
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0: Mes chers amis, comment il est, mes specs, vous allez bien, vous allez en forme, vous allez toujours au gaillard et au taquet. Oui, il m'a rajouté un mot en plus, au taquet, très important. Bienvenue dans le Quai des Artistes, moi, je suis content de revoir Zot, mes specs, vous allez être content de voir nous aussi, dans la joie et la bonne humeur. Et comme chaque semaine, on reçoit des invités au studio et ben, nous l'est dans la dernière ligne droite de la saison. Donc voilà, et après ça, ben, nous prend un peu de repos, hein. Il est bien aussi de se reposer, se ressourcer un peu. Très important, voilà, dans la joie et la bonne humeur. Et avec nous comme invité, c'est Jacques.
1: Bonjour, bonjour à tout le monde et toujours un plaisir d'être là avec Johan Sanji, gigant au studio. Merci.
0: Je suis content de recevoir. Ouais. Merci d'avoir répondu à notre invitation.
1: Plaisir d'être invité et puis bon, ben, il faut répondre toujours présent.
0: Jacques, il faut dire que vous êtes quelqu'un du Nord.
1: Oui, Saint-Denis.
0: Voilà, et chaque fois midi, hein. Du Nord ou à descendre dans le Sud, exprès.
1: Oui, exactement. Pour que pour la musique. Voilà. C'est que Johan même l'a pu convaincre à moi de ne pas changer et de venir toujours à son studio. Et mes conseils à Zot surtout, n'hésite pas, appelle-lui.
0: Ou c'est un grand fan de la musique. Hein,
1: oui.
0: Parce que mine de rien, là de la musique n'a pas de frontières.
1: Non, ben, il jouait depuis étant petit, comme on a dit, depuis le premier interview. Il jouait la musique en famille, il était chante. Il a fini par écrire des chansons, mettre sur des supports, fait des clips. Et voilà, aujourd'hui, les réseaux, tu peux écouter. Il y en a plusieurs.
0: Jacques, c'est le nom d'artiste. On a Ti Réveil.
1: Travail.
0: On a L'Effet. On a Viens danser.
1: Chanter danser. Il y en a L'Ambiance football.
0: Et le dernier titre qu'on vient présenter à nous aujourd'hui, L'Ambiance football.
1: L'Ambiance football. Ouais. Pourquoi L'Ambiance football, d'après Zot? Moi, c'est un éducateur football. Moi, j'ai grandi dans le football. Mm-hmm. Donc, voilà, mais je voulais marquer un petit peu le coup en donnant la possibilité à tous les gens que moi, j'ai encadrés de passer dans le clip. Tu peux regarder sur YouTube. L'Ambiance football, elle a été créée l'année dernière.
0: Donc, ce titre-là, en fait, comme il disait, hein, on a vécu d'ailleurs. On a vécu en tant qu'entraîneur. Là, on a cet angle joueur-entraîneur. Et maintenant, vu que vous voulez dans la musique, vous chantez, vous êtes artiste, vous êtes auteur-compositeur, vous avez réussi à mettre des paroles là-dessus.
1: Oui, voilà. En fin de compte, c'est mon frère Alain qui l'a écrit la chanson depuis avant. Nous étions dans les tribunes. Mm-hmm. Et moi, il a dit, bon, ben, m'arrangez-les, mettre un nez de ces gars dessus. Rectifier un peu les paroles sans critique et puis mettre la joie comme ça les gens quand ils savent football, ben un petit peu balance le morceau et faire plaisir à tout le monde. Ouais. C'est que de la joie.
0: Dans la tribune, c'est toujours une ambiance, hein.
1: Ouais.
0: C'est une ambiance très soutenue.
1: Des fois, on a la tension, des fois, on a des petites tensions entre public adverse, les deux équipes, mais ils ne sont pas plus loin. Mais là, surtout, beaucoup d'ambiance dans les
0: juste
1: tribunes.
0: Juste rester
1: voilà, fair play.
0: Correct. Ça, fair play. Donc, ça qui gagne, gagne. Voilà. La prochaine fois, c'est le ticket qui gagne, tout simplement.
1: C'est ça. On ne peut pas tout le temps gagner et on ne pourra pas tout le temps aussi perdre. Donc.
0: Il a dit, si, après une défaite, on apprend toujours.
1: On apprend.
0: Alors que si on gagne, on a l'impression qu'on a des choses acquis.
1: Voilà.
0: Alors on croit rien n'est acquis.
1: Non. Rien n'est acquis où il faut toujours rectifier, retravailler, recadrer sur toutes les petites erreurs que l'a été fait. Quel que soit le domaine, en fin de compte. Mmh. Les erreurs, elles sont là pour corriger à nous, pour appeler à nous. Ben, les jamais fini le travail.
0: Alors, on regarde le clip. L'invité de la semaine, c'est Jacques. Nous regardons son clip, L'Ambiance football, dans le Quai des Artistes.
1: Fais rouler.

0: L'ambiance football, c'est Jacques dans le Caisantis, comme par hasard, a tombé pendant la Coupe du Monde. Rien n'est hasard.
1: Ouais.
0: Ou tout est, c'est un hasard, je ne sais pas.
1: Non, ne crois pas le hasard. Les choses sont faites ainsi.
0: Donc, voilà, n'a pas forcé, elle tombe comme ça par hasard.
1: Ouais. Mais vous voulez faire la chanson 2023, on avait fait un petit vidéo, on était sur un bellman, on a dit l'année prochaine, on parle en 2024, pourquoi pas une chanson sur le football. Et moi, là, il y a quand même pas mal de personnes qui me disent, ben, lancez, ben, la chanson est là. N'hésite pas, visionnerie, partage, écoute. Lors des matchs, mettre le morceau, l'ambiance football, Jacques, enregistré studio, Sanji.
0: Et comme par hasard, elle a tombé pendant la Coupe du Monde. Donc, on est en plein dedans. Hein. Donc, Mispep, vous êtes regardé aussi, soutien cette équipe. Hein. Donc, moi, je dirais, allez la France.
1: Bien sûr, allez la France pour le troisième médaille.
0: Parce que c'est une coupe mondiale. Hein, donc voilà.
1: Ne ça pas changé. Les vrais que les autres équipes que les bons, mais nous y aimerions que c'est la France qui gagne.
0: Vous vous rendez compte, apparemment, les regarder par des milliards de gens.
1: Oui. Énorme, hein. Les énormes, le football. Donc,
0: c'est la compétition les plus regardées.
1: Ouais. Ouais.
0: Donc les incroyables, comment le football rassemble.
1: Oui. Ils rassemblent beaucoup par rapport... Bon, ben, dedans, on a une transmission d'éducation aussi à travers le foot. C'est pour le plaisir, c'est pour le jeu. Mais après, il ne faut pas oublier que nous avons une éducation à faire aux enfants, à donner aux autres les bons conseils pour réussir plus tard.
0: La directivité.
1: Ouais. Une discipline.
0: Discipline, ouais, exactement. Discipliner.
1: Parce que si vous n'êtes pas discipliné, rien, il ne réussit pas. Tout croit que l'est acquis, mais en fin de compte, comme nous dit, rien n'est acquis. Il faut toujours se remettre en question et toujours rectifier ton travail.
0: Et ça, c'est dans tout domaine. Hein.
1: Dans tout domaine. Donc, dans tout domaine. Nous parle football, oui, mais dans tout domaine, c'est comme ça. Exactement. Se remettre en question et continuer à travailler, s'améliorer surtout.
0: Et ça, c'est la parole d'un entraîneur qui parle. Hein.
1: Oui. Merci.
0: Voilà, vous avez été joué aussi avant.
1: Oui,
0: hein.
1: Moi, j'ai joué un peu. Trois-Bassins, La Saline, Bretagne.
0: Et en quelle équipe ça?
1: Senior et jeune aussi. Okay. Trois-Bassins, l'Hermitage, les Hauts, Bretagne, SC Belle-Pierre, où moi, j'ai fait toute ma carrière d'éducateur à Belle-Pierre. Donc, que des bons souvenirs dans le foot, n'a que ça. Ouais. Merci à mes parents d'avoir transmis à moi ces petits connaissances-là. Ne dira pas ces petits connaissances-là, ces connaissances-là.
0: En tout cas, le football est aussi un loisir, une activité prenant.
1: Populaire.
0: Ouais. Populaire et prenant aussi, parce que mine de rien, on a l'entraînement la semaine et on a les tournois le week-end.
1: Et oui.
0: Il est toujours bien soutenu. Voilà.
1: Et il faut tout le temps
0: sacrifier. Bien chargé. Hein.
1: Oui, les charger. Il faut toujours préparer autre séance, voir quelle catégorie d'âge que ça va entraîner, quel travail il faut transmettre à eux, avoir une bonne pédagogie, mais répète là-dessus, avoir la bonne pédagogie avec les enfants.
0: Et ça, c'est donc, le coach Jacques. Il parle. Bon, il appelle comme ça, coach. Hein.
1: Même là, on la retire un petit peu par rapport à la musique. Désolé pour les enfants, pour les parents, mais ils me rendent compte à Zot sur la route, et Zot, ils disent, moi, coach, reviens. Mais ils disent pas non, c'est un petit peu plus de oui, mais donnez-moi un petit peu de temps, s'il vous plaît.
0: Et il peut confirmer hein, qu'on a pas fait le tournage sur le terrain, mais on entend coach pas la majorité. Ah ouais, l'entraîneur est vraiment respecté.
1: Ouais, respecté. C'est à vous de faire respect, c'est à vous de donner à Zot les bons atouts pour que les enfants ils respectent à vous et puis ils gardent les meilleures choses de Zot vie. Parce que le foot, dans l'éducation, il ne faut pas qu'ils restent au foot. Il faut essayer à Zot de Zot vie professionnelle et personnelle plus tard.
0: Voilà. Nous avons mis l'accent sur le football, comme vous l'avez compris, hein, c'est Jacques. Il nous présente à nous son clip L'ambiance football et aussi bah, nous lire dans le mondial. Hein, c'est le foot, hein, aller les bleus. Mais il nous parle aussi de musique parce qu'on a aussi une formation de groupe. Hein.
1: Oui, voilà. Mais vous voulez aussi surtout parler de ça. À force de jouer tout seul, venir au studio, donc nous l'a décidé. Roussel, Roland, Ludovic, Laurie, Camélia, Julia, et Marianne, de faire un groupe. Et Claude, notre pilier Claude, mobilité réduite, c'est lui le clavier, c'est lui notre base, notre guide.
0: Et Claude, donc, un sacré talent.
1: Oui,
0: gros talent. Il m'a impressionné Claude. Qu'on l'a mis en studio d'ailleurs.
1: Ouais. C'est lui l'accompagnement dans mon dernier chant. l'ambiance football, il a fait le clavier. Donc, avec le groupe des 3B, donc, nous profite. Si on a des manifestations à faire, des soirées, Zot, tu peux appeler à nous, nous vient et nous fait passer à Zot du bon temps. Nous chante mes compositions et nous chante surtout plein de variétés. Zot, regardez et abonne à Zot à la page Les 3B. Donc, le groupe, les, n'a quoi? N'a 10 mois. Voilà. Et c'est donc un plaisir de partager ces moments-là avec les musiciens et les gens.
0: En tout cas, monsieur, vous êtes un peu sur les réseaux, mais il voit que, mine de rien, le groupe perdure.
1: Oui.
0: Hein, vous allez dans la rigueur.
1: Oui.
0: Mais comme le football. Hein.
1: Voilà, comme dans le football.
0: Vous restez rigoureux.
1: Voilà.
0: Mais même si les scènes n'est pas facile à voir, hein, mine de rien.
1: C'est ça le plus dur, avoir des scènes. Mais là, depuis le temps que nous l'a fait le petit groupe, quand même, nous avons l'habitude de dire nous sortons. Tout le mois là, nous les en sortis. Demain samedi, nous fait une prestation au tampon. La semaine prochaine, le 27, surprise pour une personne, donc un anniversaire.
0: Très bien.
1: Tout le mois de juin là, nous l'a joué, donc il fait plaisir.
0: Bon, ben continue comme ça.
1: Ouais, merci.
0: Le meilleur reste à venir encore.
1: Ouais. Le
0: toujours
1: reste à venir d'hier. En souhaitant que ce groupe, les 3B, là, ben, y accompagne à moi pour mon prochain morceau en studio.
0: Ben, bien attends, Zot, avec grand plaisir. Hein.
1: Ouais.
0: Vous connaissez la porte.
1: Plaisir partagé. Ouais.
0: Voilà. Bon, en tout cas, Jacques, merci d'être venu, merci d'avoir fait le déplacement.
1: Merci.
0: Et longue vie au groupe 3B, longue vie à Jacques.
1: Merci.
0: Et
1: merci.
0: Fais rouler.
1: Fais rouler avec Sanji, Johan.
0: Et nous dit aussi, allez les Bleus.
1: Allez les Bleus pour cette Coupe du Monde-là. Et surtout, lancer l'ambiance football avec Jacques.
0: Voilà, l'ambiance football, c'est le clip de Jacques que je viens de voir et connaître un peu plus sur l'artiste. Nous, ben, nous retrouvons la prochaine saison. Et donc, tu peux retrouver à nous sur les réseaux, TikTok, Facebook, Insta, la chaîne YouTube Studio Sonji, dans les replays, dans les clips que nous réalisons. Et aussi sur Facebook, Insta, nous met des photos, des stories, des enregistrements, des sessions en cours. Et nous, ben, nous ça repose un peu. Enfin, Mimi dit ça, mais des fois, il reste au studio aussi. Hein. Donc voilà. Mais nous retrouvons la saison prochaine dans la joie et la bonne humeur, tout simplement. Merci encore une fois à tous nos partenaires de diffusion, télé, radio. Un gros big up pour Bana et aussi un gros big up pour vous parce que vous allez de plus en plus nombreux et nombreuses à suivre à nous. À très bientôt. Fais rouler.
1: Fais rouler. À bientôt.

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